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1: Ce serait peut-être mieux avec un capitaine.

Salut filles et garçons, entre autres, je me nomme le capitaine Jack Sparrow. Ah, il semble qu'on vous ait parlé de moi. Vous savez donc sans doute qu'il m'arrive, en fait presque continuellement, d'observer le vaste monde avec un morceau de verre. L'Europe. D'après un certain nombre de bruits et de rumeurs, Jack Sparrow recruterait des matelots pour entreprendre un voyage vers la fontaine de jouvence. Pas du tout. Pas question. Mais même si j'en avais l'intention,

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2: Bonjour, après les vols de données au fisc, le gouvernement réagit. Sébastien Lecornu demande la création d'une nouvelle unité cyber au sein de la NSSI. Le Premier ministre juge en effet inacceptable le niveau de sécurité de la plupart des ministères. Cette équipe de contact interviendrait en première ligne dès les premières suspicions d'attaque. Après la canicule, lors du bilan, plus de 1200 décès en excès ont été recensés début juillet en France. Selon Santé publique France, 78 départements ont été touchés par cette vague de chaleur remarquable par sa durée. Les trois quarts des victimes sont âgées de plus de 75 ans et c'est la région Pays de la Loire qui a été la plus touchée. L'impact exact attribué directement à la chaleur sera établi en fin d'été. Plus de 50 jours de vagues de chaleur ont été enregistrées en France cette année, un record. Patrick Bruel souhaite maintenir sa tournée anniversaire des 35 ans malgré sa mise en examen pour violence sexuelle. Le chanteur démarrerait ses concerts le 2 octobre à Chartres avec une sécurité renforcée face au risque de manifestation. Mis en examen dans 4 dossiers, il nie toujours les faits. Une nouvelle plainte pour tentative de viol a été déposée chez la 32e au total visant l'artiste de 67 ans. Une nouvelle information judiciaire ouverte contre l'ancien chirurgien Joël Le Squarnec. Le parquet de Lorient annonce des poursuites pour 10 viols et 40 agressions sexuelles sur mineurs. Ces faits non prescrits s'étalent de 1987 à 2017. L'ex-praticien a déjà été condamné en mai 2025 à 20 ans de prison pour des actes similaires sur près de 300 personnes. À l'international, la dette du gouvernement américain franchit un nouveau cap historique. Selon le ministère des Finances, elle dépasse désormais pour la première fois la barre symbolique des 40 000 milliards de dollars. Un chiffre plus élevé que prévu, porté par la hausse des coûts de santé et de la sécurité sociale. Enfin du football, avec un coup de théâtre juste avant la reprise de la Ligue 1. Le match entre le PSG et le Stade Rennais, prévu ce dimanche, ne se jouera pas au Parc des Princes, mais au Rosen Park de Rennes. En cause, l'état de la pelouse parisienne, très détériorée par la canicule. Le PSG a donc obtenu l'accord des Bretons pour inverser la rencontre.
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2: Bonjour, après les vols de données au fisc, le gouvernement réagit. Sébastien Lecornu demande la création d'une nouvelle unité cyber au sein de la NSSI. Le Premier ministre juge en effet inacceptable le niveau de sécurité de la plupart des ministères. Cette équipe de contact interviendrait en première ligne dès les premières suspicions d'attaque. Après la canicule, lors du bilan, plus de 1200 décès en excès ont été recensés début juillet en France. Selon Santé publique France, 78 départements ont été touchés par cette vague de chaleur remarquable par sa durée. Les trois quarts des victimes sont âgées de plus de 75 ans et c'est la région Pays de la Loire qui a été la plus touchée. L'impact exact attribué directement à la chaleur sera établi en fin d'été. Plus de 50 jours de vagues de chaleur ont été enregistrées en France cette année, un record. Patrick Bruel souhaite maintenir sa tournée anniversaire des 35 ans malgré sa mise en examen pour violence sexuelle. Le chanteur démarrerait ses concerts le 2 octobre à Chartres avec une sécurité renforcée face au risque de manifestation. Mis en examen dans 4 dossiers, il nie toujours les faits. Une nouvelle plainte pour tentative de viol a été déposée chez la 32e au total visant l'artiste de 67 ans. Une nouvelle information judiciaire ouverte contre l'ancien chirurgien Joël Le Squarnec. Le parquet de Lorient annonce des poursuites pour 10 viols et 40 agressions sexuelles sur mineurs. Ces faits non prescrits s'étalent de 1987 à 2017. L'ex-praticien a déjà été condamné en mai 2025 à 20 ans de prison pour des actes similaires sur près de 300 personnes. À l'international, la dette du gouvernement américain franchit un nouveau cap historique. Selon le ministère des Finances, elle dépasse désormais pour la première fois la barre symbolique des 40 000 milliards de dollars. Un chiffre plus élevé que prévu, porté par la hausse des coûts de santé et de la sécurité sociale. Enfin du football, avec un coup de théâtre juste avant la reprise de la Ligue 1. Le match entre le PSG et le Stade Rennais, prévu ce dimanche, ne se jouera pas au Parc des Princes, mais au Rosen Park de Rennes. En cause, l'état de la pelouse parisienne, très détériorée par la canicule. Le PSG a donc obtenu l'accord des Bretons pour inverser la rencontre.
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0: Il va être 8 heures.
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2: Bonjour, après les vols de données au fisc, le gouvernement réagit. Sébastien Lecornu demande la création d'une nouvelle unité cyber au sein de l'ANSSI. Le Premier ministre juge en effet inacceptable le niveau de sécurité de la plupart des ministères. Cette équipe de contact interviendrait en première ligne dès les premières suspicions d'attaque. Après la canicule, lors du bilan, plus de 1200 décès en excès ont été recensés début juillet en France. Selon Santé publique France, 78 départements ont été touchés par cette vague de chaleur remarquable par sa durée. Les trois quarts des victimes sont âgées de plus de 75 ans et c'est la région Pays de la Loire qui a été la plus touchée. L'impact exact attribué directement à la chaleur sera établi en fin d'été. Plus de 50 jours de vagues de chaleur ont été enregistrées en France cette année, un record. Patrick Bruel souhaite maintenir sa tournée anniversaire des 35 ans malgré sa mise en examen pour violence sexuelle. Le chanteur démarrait ses concerts le 2 octobre à Chartres avec une sécurité renforcée face au risque de manifestation. Mis en examen dans 4 dossiers, il nie toujours les faits. Une nouvelle plainte pour tentative de viol a été déposée, chez la 32e au total, visant l'artiste de 67 ans. Une nouvelle information judiciaire ouverte contre l'ancien chirurgien Joël Le Squarnec. Le parquet de Lorient annonce des poursuites pour 10 viols et 40 agressions sexuelles sur mineurs. Ces faits non prescrits s'étalent de 1987 à 2017. L'ex-praticien a déjà été condamné en mai 2025 à 20 ans de prison pour des actes similaires sur près de 300 personnes. À l'international, la dette du gouvernement américain franchit un nouveau cap historique. Selon le ministère des Finances, elle dépasse désormais pour la première fois la barre symbolique des 40 000 milliards de dollars. Un chiffre plus élevé que prévu, porté par la hausse des coûts de santé et de la sécurité sociale. Enfin du football, avec un coup de théâtre juste avant la reprise de la Ligue 1. Le match entre le PSG et le Stade Rennais, prévu ce dimanche, ne se jouera pas au Parc des Princes, mais au Rosen Park de Rennes. En cause, l'état de la pelouse parisienne, très détériorée par la canicule. Le PSG a donc obtenu l'accord des Bretons pour inverser la rencontre.

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2: Bonjour, après les vols de données au fisc, le gouvernement réagit. Sébastien Lecornu demande la création d'une nouvelle unité cyber au sein de la NSSI. Le Premier ministre juge en effet inacceptable le niveau de sécurité de la plupart des ministères. Cette équipe de contact interviendrait en première ligne dès les premières suspicions d'attaque. Après la canicule, lors du bilan, plus de 1200 décès en excès ont été recensés début juillet en France. Selon Santé publique France, 78 départements ont été touchés par cette vague de chaleur remarquable par sa durée. Les trois quarts des victimes sont âgées de plus de 75 ans et c'est la région Pays de la Loire qui a été la plus touchée. L'impact exact attribué directement à la chaleur sera établi en fin d'été. Plus de 50 jours de vagues de chaleur ont été enregistrées en France cette année, un record. Patrick Bruel souhaite maintenir sa tournée anniversaire des 35 ans malgré sa mise en examen pour violence sexuelle. Le chanteur démarrait ses concerts le 2 octobre à Chartres avec une sécurité renforcée face au risque de manifestation. Mis en examen dans 4 dossiers, il nie toujours les faits. Une nouvelle plainte pour tentative de viol a été déposée chez la 32e au total visant l'artiste de 67 ans. Une nouvelle information judiciaire ouverte contre l'ancien chirurgien Joël Le Squarnec. Le parquet de Lorient annonce des poursuites pour 10 viols et 40 agressions sexuelles sur mineurs. Ces faits non prescrits s'étalent de 1987 à 2017. L'ex-praticien a déjà été condamné en mai 2025 à 20 ans de prison pour des actes similaires sur près de 300 personnes. À l'international, la dette du gouvernement américain franchit un nouveau cap historique. Selon le ministère des Finances, elle dépasse désormais pour la première fois la barre symbolique des 40 000 milliards de dollars. Un chiffre plus élevé que prévu, porté par la hausse des coûts de santé et de la sécurité sociale. Enfin du football, avec un coup de théâtre juste avant la reprise de la Ligue 1. Le match entre le PSG et le Stade Rennais, prévu ce dimanche, ne se jouera pas au Parc des Princes, mais au Rosen Park de Rennes. En cause, l'état de la pelouse parisienne, très détériorée par la canicule. Le PSG a donc obtenu l'accord des Bretons pour inverser la rencontre.
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0: bientôt 9h. 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
2: Bonjour, fin de la canicule, mais début des orages. Trois départements du sud-est seront placés en vigilance orange à partir de 15h. Il s'agit de l'Ardèche, de la Drôme et de l'Isère. Et puis la Corse sera en alerte dès demain. La canicule qui, en plus des incendies et de la sécheresse, serait à l'origine de 7300 morts en excès, selon Santé publique France. Le syndicat national des professionnels infirmiers demande par ailleurs la création d'un plan chaleur domicile pour mieux identifier les personnes vulnérables. Levée de confinement progressive en ce moment même dans le Var, une opération de déminage s'est déroulée ce matin en mer au niveau de la plage de la Nartelle à Sainte-Maxime, après la découverte d'un obus de la Seconde Guerre mondiale. La préfecture et la mairie avaient ordonné le confinement des riverains et des professionnels dans un rayon de 800 mètres entre 6h et 9h. Du concret et du rapide, c'est ce que promet le Premier ministre après la cyberattaque du fisc. Sébastien Lecornu veut répondre rapidement à la menace et créer une nouvelle unité cyber au sein de l'ANSSI, une équipe spécialisée qui serait chargée d'intervenir dès les premières suspicions d'attaque pour mieux protéger l'État. François Fillon, suspendu de la Légion d'honneur et de l'Ordre national du mérite pour une durée de 10 ans. Les deux décrets ont été publiés au Journal officiel. Une décision qui intervient plus d'un an après sa condamnation définitive dans le dossier des emplois fictifs de son épouse. Une nouvelle information judiciaire ouverte contre l'ancien chirurgien Joël Le Squarnec. Le parquet de Lorient annonce des poursuites pour 10 viols et 40 agressions sexuelles sur mineurs. L'ex-praticien avait déjà été condamné à 20 ans de prison pour des actes similaires sur près de 300 personnes. À l'international, le président américain a menacé de terribles répercussions économiques. Tout pays qui aiderait l'Iran. L'impasse des discussions entre Washington et Téhéran continue d'ailleurs de faire monter les prix du pétrole qui grimpe encore ce matin. Et puis en Ukraine, le bilan s'aggrave. Au moins 6 personnes ont été tuées cette nuit à Kiev et une autre dans la région au cours de bombardements russes. Enfin du sport et du tennis pour terminer. Et tout roule pour Arthur Fils au Masters 1000 de Cincinnati. Le numéro 1 français s'est qualifié cette nuit pour les quarts de finale en écartant l'Australien Alex de Minorme. Pour la suite du programme, il va affronter l'Argentin Thiago Agustin Tirente, 50 mondial pour une place en demi-finale.
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3: Des précipitations sont attendues pour ce jeudi 20 août, notamment sur les Hauts-de-France ou en Normandie, mais aussi sur toute la partie sud du pays, avec parfois quelques orages violents annoncés, notamment dans le sud-est et le sud-ouest. En ce qui concerne le vent, il pourra souffler en rafale jusqu'à 75 km/h localement, et puis les températures, elles continuent de baisser. 25 degrés annoncés à Paris, il fera 26 à Chaumont, 28 du côté de Vichy, 29 degrés à Marseille, et Nice, et jusqu'à 32 à Perpignan.
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4: La 29e édition des Tardives vous donne rendez-vous sur le Quai des Guillons à Lannion pour 4 soirées d'été gratuites, festives et conviviales. Ce vendredi 21 août, découvrez le spectacle entre le Zist et le Geste, le Fest-Noz de Jean-Charles Guichin et le concert irlandais de Mabels. Sans oublier dès 17h30 les animations et l'initiation à la danse bretonne à partir de 19h40. 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Cet été, le cirque s'installe à Trégastel. Du 24 juillet au 23 août, découvrez Sortie Gagnante, un spectacle sous chapiteau mêlant cirque, théâtre et musique live. 12 artistes vous embarquent dans une aventure poétique, spectaculaire et pleine d'émotions. Un rendez-vous à ne pas manquer. Envie de vivre un moment authentique au cœur du Trégor ? Dimanche 30 août, ne manquez pas le traditionnel pardon de Saint-Golgon à Trégastel. Rendez-vous dès 10h30 à la chapelle Saint-Golgon pour la célébration de la messe. Elle sera suivie de la magnifique procession traditionnelle et du verre de l'amitié. Sans oublier un repas de type auberge espagnole, un événement organisé par l'amicale de Golgon.
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0: Il est presque midi. 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
2: Bonjour à tous, de nouveaux départements, le Var et les Alpes-Maritimes. On rejoint la vigilance orange aux orages avec la Drôme, l'Ardèche et l'Isère en vigilance depuis ce matin. La Corse sera aussi concernée par cette alerte demain matin. La vague de chaleur qui est toujours en cours est la plus longue jamais enregistrée en France, ex aequo avec juillet 1983 et 23 jours de forte chaleur quasi générale sur le pays selon Météo France. La canicule qui serait à l'origine de 7300 morts en excès cet été, selon Santé publique France. Le syndicat national des professionnels infirmiers demande par ailleurs la création d'un plan chaleur domicile pour mieux identifier les personnes vulnérables. Les premiers détenus ont été transférés dans le nouveau quartier de haute sécurité du centre pénitentiaire de Réau, selon Gérald Darmanin ce matin. C'est la troisième prison de ce type pensée pour stopper l'influence extérieure des détenus les plus dangereux. Une information judiciaire a été ouverte contre l'ex-chirurgien Joël Le Squarnec pour des faits de viol et d'agression sexuelle sur 48 nouvelles victimes, selon le parquet de Lorient. Le praticien a déjà été condamné en mai 2025 pour des viols et agressions sexuelles sur près de 300 victimes, dont de très nombreuses étaient mineures au moment des faits. Didier Raoult et l'IHU de Marseille mis en cause pour 30 ans de manquement éthique. En clair, une étude révèle que le professeur et son équipe auraient publié 853 travaux scientifiques litigieux entre 1994 et 2024. En Ukraine, la centrale nucléaire de Zaporojia est totalement déconnectée du réseau depuis cette nuit, selon l'Agence internationale de l'énergie atomique. Après la coupure de la dernière ligne électrique en activité, des groupes électrogènes de secours ont été activés automatiquement pour alimenter les systèmes vitaux de la centrale. Et puis c'est une des conséquences des vagues de chaleur et de la sécheresse. Les pelouses des stades de football sont abîmées. Ce week-end, alors que le Stade Rennais devait se déplacer à Paris pour la première journée de Ligue 1, c'est finalement le club breton qui va recevoir le PSG.
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3: Des précipitations sont attendues pour ce jeudi 20 août, notamment sur les Hauts-de-France ou en Normandie, mais aussi sur toute la partie sud du pays, avec parfois quelques orages violents annoncés, notamment dans le sud-est et le sud-ouest. En ce qui concerne le vent, il pourra souffler en rafale jusqu'à 75 km/h localement, et puis les températures, elles continuent de baisser. 25 degrés annoncés à Paris, il fera 26 à Chaumont, 28 du côté de Vichy, 29 degrés à Marseille et Nice. C'est jusqu'à 32 à Perpignan.
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4: La 29e édition des Tardives vous donne rendez-vous sur le Quai des Guillons à Lannion pour 4 soirées d'été gratuites, festives et conviviales. Ce vendredi 21 août, découvrez le spectacle Entre le Ziste et le Geste, le Fest-Noz de Jean-Charles Guichin et le concert irlandais de Mabels, sans oublier dès 17h30 les animations et l'initiation à la danse bretonne à partir de 19h40. 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Cet été, le cirque s'installe à Trégastel. Du 24 juillet au 23 août, découvrez Sortie Gagnante, un spectacle sous chapiteau mêlant cirque, théâtre et musique live. 12 artistes vous embarquent dans une aventure poétique, spectaculaire et pleine d'émotions. Un rendez-vous à ne pas manquer. Envie de vivre un moment authentique au cœur du Trégor? Dimanche 30 août, ne manquez pas le traditionnel pardon de Saint-Golgon à Trégastel. Rendez-vous dès 10h30 à la chapelle Saint-Golgon pour la célébration de la messe. Elle sera suivie de la magnifique procession traditionnelle et du verre de l'amitié. Sans oublier un repas de type auberge espagnole, un événement organisé par l'amicale de Golgon.
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0: Bonjour à tous. Mettre la main à la pâte n'est pas, comme on pourrait le supposer, un terme culinaire, mais plutôt participer au travail, donner un coup de main. Tiens, tiens, encore une expression. Mettre la main à la pâte est utilisé dès le XIIIe siècle. Sa signification a évolué, d'abord avec le sens d'agir, intervenir personnellement, mettre la main à l'œuvre par exemple, puis avec une connotation lucrative, comme avoir un bon travail où on peut faire du profit. De nos jours, la référence à la pâte pourrait évoquer le travail fastidieux du boulanger et il est donc bienvenu d'avoir de l'aide. Le Brésil et l'Italie emploient la même expression que nous. En revanche, en Angleterre, c'est plutôt mettre son épaule à la roue et en Espagne, mettre ses mains à l'œuvre. Et voilà, maintenant vous savez.
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2: Bonjour à tous, de nouveaux départements, le Var et les Alpes-Maritimes. On rejoint la vigilance orange aux orages avec la Drôme, l'Ardèche et l'Isère en vigilance depuis ce matin. La Corse sera aussi concernée par cette alerte demain matin. La vague de chaleur qui est toujours en cours est la plus longue jamais enregistrée en France, ex aequo avec juillet 1983 et 23 jours de forte chaleur quasi générale sur le pays selon Météo France. La canicule qui serait à l'origine de 7300 morts en excès cet été selon Santé publique France. Le syndicat national des professionnels infirmiers demande par ailleurs la création d'un plan chaleur domicile pour mieux identifier les personnes vulnérables. Les premiers détenus ont été transférés dans le nouveau quartier de haute sécurité du centre pénitentiaire de Réau, selon Gérald Darmanin ce matin. C'est la troisième prison de ce type pensée pour stopper l'influence extérieure des détenus les plus dangereux. Une information judiciaire a été ouverte contre l'ex-chirurgien Joël Le Squarnec pour des faits de viol et d'agression sexuelle sur 48 nouvelles victimes. Selon le parquet de Lorient, le praticien a déjà été condamné en mai 2025 pour des viols et agressions sexuelles sur près de 300 victimes, dont de très nombreuses étaient mineures au moment des faits. Didier Raoult et l'IHU de Marseille mis en cause pour 30 ans de manquement éthique. En clair, une étude révèle que le professeur et son équipe auraient publié 853 travaux scientifiques litigieux entre 1994 et 2024. En Ukraine, la centrale nucléaire de Zaporojia est totalement déconnectée du réseau depuis cette nuit, selon l'Agence internationale de l'énergie atomique. Après la coupure de la dernière ligne électrique en activité, des groupes électrogènes de secours ont été activés automatiquement pour alimenter les systèmes vitaux de la centrale. Et puis c'est une des conséquences des vagues de chaleur et de la sécheresse. Les pelouses des stades de football sont abîmées. Ce week-end, alors que le stade Rennais devait se déplacer à Paris pour la première journée de Ligue 1, c'est finalement le club breton qui va recevoir le PSG.
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3: Des précipitations sont attendues pour ce jeudi 20 août, notamment sur les Hauts-de-France ou en Normandie, mais aussi sur toute la partie sud du pays, avec parfois quelques orages violents annoncés, notamment dans le sud-est et le sud-ouest. En ce qui concerne le vent, il pourra souffler en rafale jusqu'à 75 km/h localement, et puis les températures, elles continuent de baisser. 25 degrés annoncés à Paris, il fera 26 à Chaumont, 28 du côté de Vichy, 29 degrés à Marseille et Nice, et jusqu'à 32 à Perpignan.

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2: Bonjour à tous. Après la canicule, place aux violents orages attendus dans plusieurs départements du Sud-Est. L'Isère, la Drôme, le Var, les Alpes-Maritimes et l'Ardèche sont en vigilance orange jusqu'à minuit ce soir. Des pluies intenses, de fortes rafales et de la grêle sont donc possibles. Et l'enquête sur le meurtre de Sonia Bellina se précise. L'un des deux suspects, âgé d'une trentaine d'années, connaissait la victime et était déjà connu de la justice. Le second aurait eu un rôle beaucoup plus limité. Les enquêteurs cherchent actuellement à déterminer si le meurtre de l'influenceuse de 29 ans a été prémédité. Et Sébastien Lecornu, lui, a démenti plusieurs mesures d'économie évoquées pour le budget 2027, notamment la suppression des APL étudiantes, le gel du RSA et du minimum vieillesse ou encore une hausse de l'impôt sur le revenu. Le Premier ministre assure que le texte est encore en préparation et que les décisions seront annoncées une fois arrêtées, alors que le gouvernement cherche toujours à réduire le déficit. Les enseignants, eux, ont vu leur salaire net progresser de 4,3% en moyenne entre 2023 et 2024, principalement grâce aux primes et à la hausse du point d'indice. Des salaires qui varient entre 2950 et 4190 euros net par mois en moyenne. Et SFR a confirmé une cyberattaque survenue début juillet, ayant exposé des données de clients fibres, notamment leurs adresses, les emails et les numéros de téléphone. Les pirates revendiquaient plus de 2,1 millions de données volées, un chiffre non confirmé par l'opérateur qui a coupé l'accès concerné et prévenu les abonnés touchés. On poursuit avec une enquête qui a été ouverte à Paris après des menaces de mort et des messages à caractère antisémite visant Gisèle Journeau, agente d'influenceur proche de l'ENA Situation. L'affaire fait suite à une polémique sur des contenus relayés par Gisèle Journeau, accusée par certains internautes de soutenir Israël. Et enfin, côté sport en Formule 1, Max Verstappen a prolongé son contrat avec Red Bull jusqu'en 2030, mettant ainsi fin aux rumeurs de départ vers Mercedes ou McLaren.

Park. Tout pile 16h, bah ouais, c'est jeudi aujourd'hui les amis, bienvenue à tous pour tous ceux qui viennent d'arriver, bonnes vacances en tout cas, calé ici sur Millennium. Avec bien entendu, on va se faire tous les meilleurs sons ITMX qui vont bien comme ces phases pour démarrer. Avec on a mangé le soleil, je calé également Tami Panagini sur Millennium, c'est Dracula.

0: Dim, c'était Soleil à l'instant sur Millennium. Dans quelques instants pour vous, Madison Mars et puis on sera également Teddy Swim et Mylène Farmer sur Millennium.
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1: Sur Millennium, restez bien avec moi parce que dans quelques instants, j'ai des places à vous faire gagner pour une soirée. En plus, c'est le dernier jour aujourd'hui, il faudra pas louper tout ça. Ce sera juste après The Fresh et puis Tiesto sur Millennium et Ecosax.
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0: Et oui, je vous le disais, dernier jour aujourd'hui pour gagner vos places pour aller à la soirée Mousse du Mood Club. C'est samedi prochain, donc dans deux jours. Et pour ça, eh bien, il faut vous inscrire sur la page Facebook. Dernier jour aujourd'hui, après, bah, ce sera trop tard. Hein. Et on continue avec Sound of Legend. Voici San Francisco sur Millennium.
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2: Bonnes vacances à tous, en plein cœur de l'Afterwork sur Millennium. Dans quelques instants, on s'écoute Chapuzet et les Co-Girls. Ce sera juste après un petit bébé Rexha et New Religion pour attaquer cette nouvelle heure de son 100% et des mix. Il est tout pile 17h, mais c'est avec vous, on est en plein cœur de l'Afterwork.
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0: BX sur Millennium, c'était fixé de la suite pour vous. Allez, c'est Riviera, c'est juste après notre idylle. Voici Jennifer.
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1: Et sur Millennium, juste après une petite pause, pour vous ce sera Shakira. Il y aura également Riab qu'on écoute cette semaine avec un nouveau single avec Dream Inside the Drill. Et puis bien entendu, Gims et Fantasy dans l'Afterwork.
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0: Faruco, Steve Angelo, à l'instant sur Nome, c'était Yapaké. 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En attendant, nous continuons avec Slater, voici Dance.
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1: 2018h sur Millennium, dernière heure de l'Afterwork d'aujourd'hui. Profitez bien les amis avec les vacances, etc. Alex Warren tout de suite, c'est Fever Dream et puis aussi Martin Garrix qui est de retour avec U2 et Fireflies.
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0: Nikost, c'était Put Your Hands Up Party sur Millium, ça se passe comme ça sur dans l'Afterwork avec dans quelques instants Dove Carmon et Too Much, juste après Ma Philosophie et Amel Bent.
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1: Demain soir, un truc qui est cool, c'est qu'on sera les Sèche-Mix sur Millennium, bien entendu. On en parlera demain. En attendant, on continue avec 20 minutes de musique. On est stop pour terminer l'émission. Hélène Duet, Cat Size et puis aussi Fred Carato sur Millennium, ce sera Saxo Loco.
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1: Allez, sur Millennium, dans quelques instants, Wanty pour se quitter, El Condor, Passa. Merci à tous, en tout cas, d'avoir passé cet après-midi avec moi. On se retrouve demain à partir de 16h pour la dernière édition de la semaine. Et en attendant, moi, je vous souhaite à tous une excellente soirée et de bonnes vacances sur Millennium.
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2: Bonsoir à tous. Après la canicule, 6 départements sont placés en vigilance orange pour orage jusqu'à minuit. Il s'agit de l'Isère, la Drôme, le Var, les Alpes-Maritimes, les Hautes-Alpes et l'Ardèche. Certains redoutent des inondations et à Nice, les parcs et les jardins ont été fermés. L'enquête sur le meurtre de Sonia Bellina se précise. L'un des deux suspects âgés d'une trentaine d'années connaissait la victime et était déjà connu de la justice. Les enquêteurs cherchent actuellement à déterminer si le meurtre de l'influenceuse de 29 ans a été prémédité. On poursuit avec Sébastien Lecornu qui a démenti plusieurs mesures d'économie évoquées pour le budget 2027. Le Premier ministre assure que le budget est encore en préparation et que les décisions seront annoncées une fois arrêtées. En ce qui concerne les enseignants, ils ont vu leur salaire net progresser de 4,3% en moyenne entre 2023 et 2024, principalement grâce aux primes et à la hausse du point d'indice, des salaires qui varient entre 2950 et 4190 euros net par mois en moyenne. Et face à l'épidémie d'Ebola en République démocratique du Congo, l'OMS va fournir 70 000 doses du vaccin Hervebo. 50 000 seront destinées aux soignants et personnels en première ligne, tandis que 20 000 serviront à un essai clinique pour évaluer son efficacité. Et du côté d'Arcachon, le maire Yves Foulon a été condamné à 10 000 euros d'amende, dont 5 000 avec sursis pour menaces, violences et injures envers son adversaire écologiste. Filmé à son insu le jour du premier tour des municipales, il avait notamment proféré des insultes et menaces contre son opposant. On enchaîne avec les salariés du SAMU social de Paris qui ont mis fin à leur mobilisation après 57 jours de grève et surtout après avoir obtenu plusieurs avancées salariales ainsi que de meilleures conditions de travail. La CGT se félicite de cette victoire tout en dénonçant le manque de places d'hébergement. Et enfin du sport et du football, l'AS Monaco se déplace ce soir en Pologne pour affronter le Górnik en barrage aller de la Ligue Conférence. Coup d'envoi à 20h.
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2: De l'instabilité, voilà le programme pour ce vendredi 21 août sur l'ensemble du pays avec pas mal d'averses mais aussi des orages qui pourront être assez violents dans le nord du pays avec des rafales de vent en provenance de l'ouest annoncées sur les trois quarts du territoire. En ce qui concerne les températures, elles baissent largement avec 20 degrés à Lille, 24 à Paris et La Rochelle, 26 à Lyon et là où il fera le plus chaud c'est dans le sud-est avec 27 à Marseille et 30 degrés à Montpellier.
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3: La 29e édition des Tardives vous donne rendez-vous sur le Quai des Guillons à Lannion pour 4 soirées d'été gratuites, festives et conviviales. Ce vendredi 21 août, découvrez le spectacle entre le Zist et le Geste, le Fesnose de Jean-Charles Guichin et le concert irlandais de Mabels, sans oublier dès 17h30 les animations et l'initiation à la danse bretonne à partir de 19h40. Envie de faire la fête, samedi 22 août, la soirée mousse débarque au Mood Club à Saint-Quay-Pérouse. Et avec Millennium, tentez de gagner vos entrées. Ambiance de folie, mousse, hits itself et 100% fun vous attendent. 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Cet été, le cirque s'installe à Trégastel. Du 24 juillet au 23 août, découvrez Sortie Gagnante, un spectacle sous chapiteau mêlant cirque, théâtre et musique live. 12 artistes vous embarquent dans une aventure poétique, spectaculaire et pleine d'émotions. Un rendez-vous à ne pas manquer. Envie de vivre un moment authentique au cœur du Trégor ? Dimanche 30 août, ne manquez pas le traditionnel pardon de Saint-Golgon à Trégastel. Rendez-vous dès 10h30 à la chapelle Saint-Golgon pour la célébration de la messe. Elle sera suivie de la magnifique procession traditionnelle et du verre de l'amitié. Sans oublier un repas de type auberge espagnole, un événement organisé par l'Amicale de Golgon.
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